0: pernah dimiliki oleh keluarga Kennedy.
1: En fait, je suis un acheteur acharné, je suis boulimique. Hein. Moi, il faut que j'achète du moteur par jour. Sinon, le soir, je n'arrive pas à fermer mes yeux. Et quand j'ai fermé les yeux le soir, eh ben, je pense aux voitures que j'ai achetées la veille ou je pense à celles que je vais acheter demain. Et j'aime bien avoir... En fait, je voudrais avoir des voitures partout. Même, je voudrais même mettre un avion dans le ciel. Ici, je voudrais avoir plein de trucs, en fait, carnet de partout. En fait, pour que les gens viennent ici, qu'ils soient, wow, qu'ils soient épatés, qu'ils soient éblouis, comme moi, je le suis au quotidien et tous les jours.
0: Cerqueira yang memulai karirnya sebagai anak magang di bengkel pada 14 tahun, kini menjadi pemilik AMG Sport Garage. Bersama 15 karyawannya, ia secara aktif melakukan perbaikan dan berburu kendaraan langka hingga ke berbagai negara. Di antara deretan kendaraan tersebut, terdapat juga mobil ikonik seperti Ford Mustang dari film Le Marginal. Selain mobil dan motor, terdapat benda unik lain seperti sepeda Coca-Cola hingga kendaraan Messerschmitt dengan desain atap gelembung. Bagi Cerqueira, setiap kendaraan memiliki cerita tersendiri, mulai dari mobil pribadi seperti Citroen 2CV hingga kendaraan mewah yang pernah digunakan oleh para pemimpin negara.